0: Bonjour et bienvenue dans cette nouvelle émission de The Brain, une émission qui marque un tournant, puisque Eva...
1: Nous n'hésiterons pas aujourd'hui à tournoyer sur nous-mêmes dans le sens des aiguilles d'une montre, de plus en plus vite, tout en sautant sur un pied, pour démontrer simplement que tout est une question de volonté et d'équilibre, Pascal.
0: Quoi qu'il en soit, bonne émission, les amis.

0: Fumer du saumon nuit à votre entourage.
1: Surtout si vous avez des saumons dans votre entourage.

0: Est-il possible de faire un bonhomme avec la neige que l'on voit parfois sur un écran de télévision? Non.
1: Non, pas plus qu'il n'est possible de cuisiner avec la friture que l'on entend au téléphone.

0: Peut-on, censément, faire un lien entre le cirque et le communisme? Oui, aussi curieux que cela puisse paraître.
1: Oui, sans vouloir froisser personne, outre un attrait certain pour le rouge, tous deux sont en déclin depuis plusieurs années.
0: Et en plus, les plus connus des cirques ne sont-ils pas le cirque de Pékin et le cirque de Moscou ?

0: En 1977, deux vaisseaux interstellaires appelés Voyager furent lancés de Cap Canaveral, Floride.
1: Leur mission, parcourir le cosmos à la rencontre d'une possible vie extraterrestre.
0: Dans cette optique, la NASA les dota chacun d'un disque 30 cm en or contenant les messages de 55 pays.
1: Ces 55 nations terriennes désiraient livrer à une hypothétique vie d'outre-espace la quintessence de leur culture et un bref aperçu de leur talent rhétorique. Aujourd'hui, le message en langue Amoy.
0: Ce qui signifie « Amis de l'espace, comment allez-vous tous? Avez-vous déjà mangé? Venez nous rendre visite si vous avez du temps. »
2: Passe-ray, on vous dure, passe-ray.

Ce que j'appelle la mort m'attire tellement que je ne peux trouver valeureuse que la façon que j'ai encore, par solidarité avec les autres, de me raccrocher à ce que j'appelle la vie. Ce serait profondément immoral de ne pas attendre, comme les autres attendent, l'heure dite. Ce serait trop astucieux de ma part d'avancer dans le temps. C'est impardonnable d'être plus savante que les autres. Voilà pourquoi, malgré mon intense curiosité, j'attends.

0: Dépression, schizophrénie, phobie sociale de toutes sortes.
1: Dans la société contemporaine, vous pouvez le dire, les dépressifs sont des gens qui sont dangereux pour le moral des ménages. Ce sont des gens contagieux en plus, qui risquent de faire baisser ce fameux moral.

0: Qu'est-ce que l'homme? 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
1: Anéon, empereur de Rome. 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Mais il est une chose que je ne te pardonne pas. L'immense ennui d'avoir dû écouter tes vers ridicules. Brutalise ton peuple. Mais ne le fais pas. Périr d'ennui.
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0: Si les chewing-gums faisaient, disons, la taille d'un ballon de football, bien sûr, on ne pourrait pas en mettre un entier dans sa bouche.
1: Mais on n'en achèterait que un ou deux dans sa vie. On les mangerait petit à petit, en prélevant la quantité qu'on veut.
0: Le danger, évidemment, serait que les enfants jouent réellement au foot avec, ce qui ne serait pas très hygiénique.
1: Mais on ne peut pas être tout le temps derrière leur dos non plus.

0: Le savon, ce n'est pas bon, mais alors pas bon du tout. Tout le monde a pu en faire l'expérience au moins une fois dans sa vie.
1: Par contre, il y a vraiment très peu de choses comestibles avec lesquelles on peut se laver.
0: C'est même plutôt souvent salissant, collant, voire carrément immonde.
1: Alors un conseil, continuez à vous laver au savon et abandonnez l'idée d'en manger, c'est mieux pour tout le monde.

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1: Si vous êtes heureux, si vous êtes malheureux, n'hésitez pas à nous faire le coup du courrier du cœur et en passant à consulter notre playlist sur thebrain.l'autre.net. Nous vous remercions de votre curiosité. Nous remercions aussi les chers amis qui nous nourrissent musicalement.
0: Nadège, Jim, Lucille, Frédéric et Jean-Michel.
1: Dans cette émission, vous avez pu entendre la lecture d'un court texte de Clarisse Lispector. Grand merci à Gélise.
0: Texte suivi d'un morceau inédit de Rose Kandinsky.
1: Ah, quel talent!
0: Quel talent! Il nous reste à disparaître comme ces ballons gonflés à l'hélium qui s'évanouissent à l'horizon. À bientôt, peut-être.
1: À bientôt.

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1: Bonjour à toutes et à tous. Le programme continue en français. Nous allons parler avec une personne du collectif Nein zur Bezahlkarte. Bonjour.
2: Bonjour, monsieur.
1: Tu es ici avec le stand Nein zur Bezahlkarte ou le sofa. Comment tu t'appelles?
2: Je me présente au nom de Yassine Abakar Medoka. Ça fait 6 mois que je vis ici en Allemagne.
1: Et pouvez-vous vous présenter en quelques mots?
2: Oui, effectivement, monsieur. Comme je viens de le dire, je suis Yassine Abakar Medoka. Je suis un demandeur d'asile dans la ville de Al-Bashad. Ça fait 6 mois que je vis en Allemagne.
1: Et quel problème cette carte peut-elle créer pour les personnes réfugiées?
2: La carte est un problème pour les personnes réfugiées parce que les personnes ne peuvent pas utiliser leur carte comme ils veulent. Ils ont des limites sur la carte.
1: Oui. Et quelle action organisez-vous contre la bezahlkarte?
2: Et l'action qu'on organise pour remédier à cette carte, on a une association qui se nomme Stop the Bezahlkarte. Cette association est d'une très grande avant-garde pour les personnes réfugiées. Elle nous aide à échanger nos argents par des cartes qu'on appelle les good shine.
1: Oui, d'accord. Et quel message voulez-vous adresser aux auditeurs de Radio Corax?
2: Un grand merci pour cette présentation d'aujourd'hui et pour votre soutien aussi à notre cause.
1: Merci beaucoup.
2: Merci beaucoup, monsieur.
1: Oui, tu écoutes Radio Corax au 95,9. Ihr hört Radio Corax auf 95,9. Das war ein kurzes Interview auf Französisch mit dir von der Bezahlkarte. Schön, dass du da warst. Und wir hören jetzt ein bisschen Musik. Wir senden immer noch live vom Sofa, vom solidarischen Ort für alle am Steintor, der anlässlich der Landtagswahlen in Sachsen-Anhalt errichtet wurde, hier am Steintor. Und es geht weiter mit einem Musikwunsch, den mir die Hörerin Anja zukommen lassen hat, nämlich Kummer mit Schiff. Musik, zu der man weinen kann, wurde dazu geschrieben. Viel Spaß.
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